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4: 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Those who are in Senegal and looking for a chance to come to the United States fill out applications and have employment or come to the United States for employment, we can provide that job as part of their application so that they indicate that they have a legitimate job waiting for them upon their arrival. 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And that if that worker then completes the visa period, which sometimes is 6 to 9 months, and then needs to return to Senegal, we work with that and accommodate that. 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
4: 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It's an important one. Bullseye remains the employer. 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We open Brink's card debit accounts for them so that their monies are direct deposited onto their account. 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If there is a layoff that might happen through their relationship with Bullseye, where they're waiting for the next employment opportunity, it might be a 30 or 45 day wait, there is unemployment compensation for them as well. 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They're doing all the good things, all the right things. We want to recruit the worker knowing that they have that opportunity, and we want to let the customer know that if they really see a worker that they want to keep on their payroll throughout the year, that we will accommodate that. Finally, the worker's relationship with Bullseye. While we will generate in a native language a job offer and ask the applicant to review it, and then if an agreement, sign it, that worker is not obligated to work at Bullseye for any period of time. 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None of that at all. 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
2: 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Voilà, il semble que Baba n'est pas là. Donc, je vais essayer de traduire pour lui. Donc, Khadija Agnew Degan. Khadija?
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2: Voilà, très bien. Donc, pour tenir quelques réponses, si c'est une question pertinente, pour en ce qui concerne Benelux, nous avons un bureau. Donc, le bureau est à Porto Rico. Donc, ils n'ont pas de bureau en Europe. C'est un programme entièrement américain. Donc, il faut que nous avons un bureau Porto Rico parce que c'est une extension en fait, des États-Unis. Porto Rico appartient aussi aux États-Unis. Donc, Benin, il y a une question sur l'assurance et tout ça, sur les contrats. Donc, c'est ce qu'on appelle le full-time job. Aux États-Unis, c'est un peu différent. Ils n'ont pas ce qu'on appelle les CDI et les contrats à durée indéterminée, etc. Ils ont ce qu'on appelle full-time job ou bien part-time job. Et tous les jobs sont à will, quoi. Donc, l'entreprise peut se séparer de vous. Quand tu veux, c'est un peu la nature indépendante quoi des contrats aux États-Unis. Maintenant, Mungam, spécifiquement dans des cas très spécifiques, un contrat à durée indéterminée, mais contrat à durée à durée déterminée, lolu mun na am souvent. Mais ñom sen job yi ils l'ont classifié comme full-time job, vous n'avez équivalent sous contrat à durée indéterminée si vous voulez, mais c'est jamais vraiment précisément ce cas-là légalement parce que aux États-Unis, vous n'avez pas quand tu veux comme vous n'avez séparé de toi sans raison. Donc c'est ce qu'ils appellent le full-time job. Mais maintenant boy ligué nak bien que ñom ñolay encadrer ñolay wutal ligué etc ñolay dimbalé aussi ci voyage ci transport yi yow ligué yo pour entreprise bi la employé ñom ngay ligué directement. Donc c'est ça un peu qui est l'avantage de ce programme là. Donc Bullseye ci bopam ñoy sa employé. Donc mën nañ le outal liguey fo xamni ni nexula par exemple, et puis tu décides, tu reviens, tu dis à Bullseye vraiment ça ne plaît pas pour une raison ou une autre. Donc dans ce cas-là ñom il reste un employé de Bullseye, donc ñu outal le liguey fenen. Donc voilà le programme comment c'est structuré. Donc c'est toujours avec Bullseye que vous entretenez une relation de employé employeur. Voilà. Khadi, j'espère que c'est clair.
7: Oui, c'est très clair. Sauf que, tu vois, on ne fonctionne pas de la même sorte et que je le comprends. Nous, en fait, fini, je peux dire si c'est une protection qu'on a plus que chez vous, mais tout dépend, tu vois, de la culture d'entreprise, de la culture du métier, de la culture aussi, de la culture même du pays, parce que c'est des capitalistes, c'est ce qu'ils ont connu, c'est nous ce qu'on connaît aussi. Je peux dire que pour moi, c'est un peu de l'insécurité et que voilà, c'est pas stable au niveau de ce qu'on connaît, nous, ce qu'on vit ici. Et voilà, je peux comprendre que là-bas, ça se passe ainsi, mais chez nous, ça se passe pas ainsi. Et que si jamais aussi ils devaient venir ici, j'espère qu'ils vont s'aligner, tu vois, à nos règles, à nos normes et aux articles de loi qui sont ici. Voilà.
2: Voilà. Merci beaucoup, hein. Merci beaucoup, Khadi. C'est un plaidoyer très très noble et très on comprend très bien. Et je comprends aussi la différence juridique, hein, aussi la différence culture aussi entre les deux pays. Moi-même, j'ai travaillé au nord de la France en tant qu'ingénieur pour General Motors Europe pour 3 ans, donc dans les Ardennes. Donc, je comprends très bien la différence des cultures. Après, je suis revenu aux États-Unis. Donc, c'est vrai que les États-Unis, on peut souvent percevoir de l'insécurité, voilà, où le travail n'est pas très bien protégé comme en Europe, ça c'est vrai. Mais je peux vous assurer aussi, c'est aussi une culture qui promouvoit l'excellence. Donc c'est toujours de se refaire, c'est toujours de refaire sa carrière pour aller de l'avant. Mais c'est vrai, ça c'est une réalité aussi. Les Américains, comme on dit très souvent, ils vivent pour travailler, alors qu'en Europe ils travaillent pour vivre. Ça c'est vrai. 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
2: 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Very clear. Donc, Adi, chaque nène vraiment comprendre très bien la différence des cultures et des lois entre les États-Unis et l'Europe. Comme nous aussi, c'est une organisation, ils ont commencé en Europe de l'Est, donc ils comprennent très bien la différence des deux cultures. Mais que le périmètre d'intervention reste les États-Unis et Porto Rico, si un jour vous qui êtes en Europe voulez vraiment vous émigrer ici aux États-Unis, sachez que vous avez vraiment une organisation d'accueil qui peut vous trouver du travail et vous insérer dans le bureau du travail aux États-Unis. Donc nous sommes c'est ligués et que ils ont vraiment une très bonne relation avec la communauté sénégalaise. D'ailleurs, c'est le sens de cette réunion là, c'est pour ngén xam que ñom il existe, mais depuis 1990 il entretient donc une relation avec la communauté sénégalaise et l'itax mom moy notre éthique de travail. Les Européens de l'Est l'ont prouvé, donc beaucoup sont aujourd'hui naturalisés ici aux États-Unis, ils ont leur vie, donc vraiment c'est un système d'accueil professionnel pour ceux qui veulent s'insérer dans la vie professionnelle ici aux États-Unis dans les domaines qu'ils ont déjà énumérés, donc le domaine du jardinage, landscape comme ils disent, le domaine du manufacturing et de l'hôtellerie. Voilà donc j'espère avoir répondu à votre question, Khadi. Voilà, est-ce qu'il y a d'autres questions?
7: Waouh, la question elle a été bien répondue et j'ai bien compris. Merci beaucoup Aboubakar, merci beaucoup Monsieur Thomas et Monsieur Charles.
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9: 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Boubacar, ça va?
2: Ça va bien, Monsieur Bay. Ça va bien, Abdoulaye. Ça va bien. Dafa am ay coupure, dafa am ay coupure nak, c'est haché. La connexion bi c'est haché. C'est haché, M. Mbaye. Vous pouvez répéter, s'il vous plaît, hein, parce que nous avons
9: l'air. Ah, ok.
2: Oui.
9: Ah, ok. Je disais que mon nom, c'est Mbaye Abdoulaye. Je vis en Europe et particulièrement en Italie. Et je fais partie du parti Tabar. Et je suis responsable du côté de communication. Vous m'entendez, Boubacar? Et vraiment on a approuvé et il s'est trouvé que actuellement moi ma question va juste partir au niveau par exemple du même principe actuellement que le gouvernement du Sénégal a pris, vu que
2: allô Abdoulaye, dégue tout le monde. He was asking questions, but we can't hear him anymore.
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2: 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Est-ce qu'il y a d'autres qui ont des questions? Parce que je pense qu'on a perdu M. Mbaye. Est-ce qu'il y a quelqu'un qui a une question? Pour Mera, Faljob, est-ce qu'il y a une question? Bon, voilà, je pense qu'Abdoulaye est revenu. New micro, microbi fonctionnel. Pour l'instant, c'est seule la vidéo qui s'affiche. Voilà, donc Abdoulaye, il y a une nuit de gants. On voit que ce micro maintenant c'est disponible. Il y a une nuit de gants. Voilà, Abdoulaye, moun nga oubi ce micro. Hein? Pour terminer cette question, on vous avait perdu pour un instant. Voilà, il me semble qu'Abdoulaye a encore des problèmes de connexion. Donc, nous devons cadouguer à Pourmera Faljop qui a levé la main. Pourmera, vous avez ce micro. Hein? Monsieur Faljop.
10: Oui.
2: Oui. Oui.
10: Salam alaikum tout le monde.
2: Wa alaikum assalam.
10: Merci beaucoup. Je vais vous dire en cours, désolé. Mais si je comprends bien, je vais vous dire avec les réponses, je comprends que c'est une société d'intérim. Alors, là, est-ce que aujourd'hui le programme est installé au Sénégal avec une compétence sur les médias d'amener VAE, c'est-à-dire valorisation des compétences acquises, quoi. D'amener en fait, sur quelle base de nous recruter pour nous d'aime. Déjà, avec les questions de l'Ekhadingay, je comprends mieux que ce n'est pas la même chose, naturellement, avec le système européen et le système sénégalais. Maintenant, nous avons une compétence de nous et qu'il y a un domaine là intervenir parce que j'ai loupé hein, le début. C'était ça ma question.
2: Yeah, so his question, Chuck, is around, you know, the what kind of company are you? 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Donc merci à Pourmera. Effectivement, il y a une question qui est posée, nous allons répondre à une fois pareil. En fait, pour ce qui est de domaine, nous allons intervenir, il y a trois domaines. Nous allons intervenir dans le domaine du jardinage, dans le domaine de l'hôtellerie, et dans le domaine de la production, manufacturing, légère quoi. Voilà trois interventions. Effectivement, société, nous n'avons tout de nom, société intérim, intérim. Donc, nous avons
10: D'accord, merci beaucoup. Alors, je pense bien que du fait qu'il y a une société d'intérim, là, est-ce que arriver aujourd'hui dans ces domaines, dans les avant de les entreprise, ou alors les intégrer dans l'entreprise,
2: Très bonne question. Pour nous répondre. 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
2: 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Donc pour la réponse en très vite, donc ñom duñu def formation, ñom duñu def formation bi, donc c'est le lieu de travail qui fait la formation directement. Donc ñom pratiquement c'est un cabinet de recrutement, mais en amont ils font tout pour coordonner un peu les CV avec les besoins aussi. L'appel à candidature, donc pour le travail. Et très souvent, bien sûr, il y aura toujours des formations supplémentaires à faire, ils comprennent ça, mais ils préparent déjà les deux parties pour tous les besoins en termes de formation. Mais la formation, c'est vraiment l'employeur, le lieu de travail où ça se fera. Et une grande partie, c'est du travail manuel, hein, c'est ça la réalité aussi, ou bien c'est pas vraiment dans le sens de... c'est pas vraiment pour les cadres. Ça, c'est vraiment un travail, ce qu'on appelle entry level, dans ces trois domaines-là. C'est pourquoi je... Voilà.
10: D'accord. Merci beaucoup. Donc, ils font juste la mise en relation.
2: La mise en relation.
10: Ici, à notre niveau, au Sénégal, est-ce qu'il y a un guichet dédié qui centralise ces orientations, ce mode de financement et de suivi pour transformer plus tard? Parce que moi, le but, c'est d'avoir cette opportunité stratégique pour le Sénégal. Qu'on va mettre un dispositif aux migrants de retour. Parce que nous, c'est une expérience plus tard, peut-être ça va servir le Sénégal pour vraiment être un levier de développement. Qu'est-ce que vous en pensez ici au Sénégal? Je vous remercie. J'ai pris le temps, mais désolé.
2: Merci beaucoup, Poumera. Dina Kobaye me répond à cette deuxième partie de la question. Mais première partie, ils n'ont pas de bureau. Il a déjà répondu. Ils n'ont pas de bureau au Sénégal. Ils n'ont des bureaux aux États-Unis et à Porto Rico. Et je pense que c'est pourquoi Madame Adama Wan a pris le temps de mettre en place cette réunion-là. C'est vraiment dédié pour nos frères qui sont ici, ni Ouahoua, Nicaragua, etc. On peut le dire comme ça. Mais c'est surtout ni Nyoufi, d'abord de façon d'infinioué, mais après, Amsen papier, par exemple, Amsen permis de travail, am quelque chose de l'Ochabné, d'identifier travail légalement, même Bouni Amogul Sach, c'est une carte de séjour. Donc, principalement, li pour Nyomble. T'es barina ici aux États-Unis, c'est un problème réel, donc c'est pourquoi je salue vraiment l'initiative de Marwan de le faire, parce qu'amnio xamni mën na ñëw après avocat jël leen en charge automatiquement ñu am sen permis de travail, mais ils ont du mal à trouver un job, surtout un job régulier wala bu joggé fé dem fël etc. Donc li c'est un cabinet qui les prend en charge parce que ñom am nañ déjà les relations avec les travailleurs, avec les employeurs, donc ils les mettent en place. Maintenant c'est pourquoi je trouve ta deuxième question pertinente, votre deuxième question pertinente. Donc, je vais vous répondre à cette deuxième question. Voilà. 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
2: 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Donc, Madame Diop, ce qu'elle explique, c'est que, enfin, le soutien, c'est un soutien vraiment individualisé, quoi. C'est pour la personne, c'est pour le travailleur. Et c'est pourquoi je pense que tout à l'heure, quand vous disiez que c'est, ils sont là pour mettre en relation les deux, c'est plus que ça. Parce que je rappelle aussi que nous sommes employeurs, bien que nous sommes employeurs, nous sommes les faits. Donc l'entreprise, nous sommes les faits, nous sommes les faits, etc. Donc nous sommes les protégés, nous sommes protégés relations, nous sommes assurés de ton bien-être en tant que travailleur. Et bien sûr, plus tard, ku bëgg ñibi Sénégal dinañ assurer né que yow am nga toutes les références qu'il faut pour mëna continuer sa vie professionnelle au Sénégal. Mais vraiment, ça c'est un début, c'est ce qu'on appelle entry level. Mais après, c'est aux travailleurs de chercher des opportunités de promotion, de se valoir, etc. Et dans ce domaine-là, c'est vraiment le travail, l'employeur qui prend en main donc la carrière de l'individu. Si par exemple durant l'expérience là-bas, ils ont proposé directement du travail ou à Bullseye, d'une le stopper. Donc ils sont là pour vraiment promouvoir sa carrière de bord de métier au Sénégal pour réinsérer au professionnel de façon professionnelle. Ils ont donné le dimbélé à faire ça. Mais c'est vraiment un soutien personnel. Est-ce qu'il y a un guichet au Sénégal? Non, il n'y en a pas. Est-ce qu'il y a un programme national pour la réinsertion des immigrés au Sénégal? Non, ils sont pas là, du moins pas en ce moment. Donc ils ont vraiment, c'est l'accueil et l'insertion au niveau des États-Unis. C'est ça.
10: Merci beaucoup. Je comprends, hein? je comprends, mais la question c'est concernait la partie sénégalaise. C'est-à-dire aujourd'hui, pour aller plus vite, rapidement, ne pas monopoliser la parole, c'est aujourd'hui tabac construire. Quel mécanisme les pose? C'est-à-dire quelle est la valeur ajoutée? L'un de qui aussi que tabac construire peut capitaliser, en fait. C'est ça, madame, la question. La question revenait à la partie sénégalaise. Hein? Parce que moi, dès que je comprends que c'est une société d'intérim, donc moi, la mise en relation et tout, quand tu veux partir, ils vont pas te retenir, forcément. Mm-hmm. Maintenant, la partie sénégalaise, aujourd'hui, d'abord en tant que parti, en tant que gouvernement, parce que nous utilisons le gouvernement, quels sont les mécanismes pour me capitaliser, voilà, pour valeur ajouter les liens entre l'autre?
2: Je comprends mieux votre question. So, Harold m'a expliqué quoi. Ensuite, je passe la parole à Adama Wan, parce que moi, organisé l'olu. Voilà, man m'a dit aussi sur mon point de vue. Man, je suis là pour faciliter, pour modérer la réunion. Mais Adama, initiative Adama là, moi, sanity ay khalatam. 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
4: 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We understand that's part of the investment that we have in people. You know, not every bit of time that we devote will turn into a worker that lands with one of our customers. 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
2: 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So, Madame Diop, donc pour eux, avant de passer la parole à Adama, pour ñom li ñu xalat né loolu lañ mëna liguer ak engager avec le gouvernement au Sénégal, c'est d'organiser des ce qu'on appelle job fair, les foires de travail, de recherche d'emploi. Où nous allons intervenir à Teams, comme nous allons faire avec Zoom, etc., pour expliquer leur programme au gouvernement. Donc pour nous, c'est la meilleure façon d'intervenir. Maintenant, juste une question. 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
1: 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Donc, Madame Diop, donc, il explique que si la question, c'est vraiment, c'est job fair là, c'est pour quelqu'un qui est au Sénégal et qui va voyager ici, qui vient aux États-Unis et qui pourra venir aux États-Unis dans le futur, ce type de foire de travail peut les aider à comprendre le programme et dès qu'ils viendront ici, ils auront un système d'accueil où ils pourront les aider d'une toque. d'y chercher beaucoup de temps pour chercher du travail. Mais si pour quelqu'un qui est au Sénégal, pour mieux intervenir pour des questions de visa, etc., pour leur trouver du travail depuis le Sénégal, à trouver leur aussi un visa, pour l'instant, le programme Bobo a arrêté depuis les années 1990. Voilà. 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
2: 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développement. Quelque chose qui peut développer notre pays commence par nos enfants. Leur donner une bonne éducation, essayer de les accompagner qu'ils puissent trouver du travail. Être autonome, c'est ça l'objectif et ça le logo de notre président, le président Boubacar Camara. Et la question que je me pose, c'est dans le futur. On ne peut pas exposer tout. Mais on marche petit à petit. On voit que petit à petit, l'oiseau fait son nid. Par exemple, en Europe, il y a un système qui est bon à l'aise. On fait aux États-Unis, on a fait. Ce qui est bon à l'aise, c'est qu'on a un accès. On a dit qu'on a encadré, on a dit qu'on a fait. On a dit qu'on a fait. 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
1: 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c'est sa réponse d'ailleurs le programme de tabakh man mi ma dirigé won coordination au programme bi donc bind nañ ci lu bari sur diaspora SA mais diaspora SA boko xolé ñu ko focus sur diaspora bi sen apport financier et bien sûr il y a aussi les nuages de cerveau les nuages de cerveau pour contribuer intellectuellement au développement du Sénégal mais financièrement diaspora SA à chaque fois que nous envoyons dara tu vois nan lañuy utiliser khalis bobu pour liguer ci pour dimbaler la diaspora pour leur réinsertion donc il y a tout un programme qui a été bien expliqué dans notre programme qui est issu du livre donc lolu am nañ ci donc ni muy wax ni muy xelaté ni c'est vraiment une excellente idée et entre ñun de tabakh je pense que quelqu'un bo ñëwé nga dimbalé ko madame won xamné né que 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C'est pas seulement en amont, c'est aussi en aval. Donc, initiative et opportunité politique, c'est énorme. Voilà. Khadi, j'espère que, pardon, Madame Diop, j'espère que répondre à ces questions. Hein?
2: Bon, d'un côté, oui, de l'autre côté, je pense que d'abord, je vais remercier Adama, qui intervention, pour nous voir au futur, dont je pense qu'on est en phase pour le programme B par rapport à la capitalisation dont je parlais. C'est-à-dire aujourd'hui, moi, j'ai pas de crainte, ni je sais que programme il faut le nek. Ultérieurement, voilà bon, benen yon peut-être nous travailler qui va venir au Sénégal pour les jeunes. Maintenant, en termes de capitalisation, faut non nous man la donne wa. C'est-à-dire aujourd'hui, l'initiative est là. Comment Tabakh va capitaliser? Lors règle la donne là. Pour le moment. Le futur. Personne ne saura. Mais aujourd'hui, à l'instant T, qu'est-ce que Tabakh va capitaliser? En termes de capitalisation, peut-être une contribution, prendre la base de données de ceux qui souhaitent participer, qui sont aux États-Unis. Et après, comme vous dites, Diemlen Tagat qui vision ou Tabakh. Déjà ça, c'est une capitalisation. Avoir cette base de données REC, déjà c'est une capitalisation.
1: Voilà. Jerejef, Madame Diop, pourquoi souvent nous éviter l'ordre? Vous savez, aux États-Unis, nous avons une notion très sacrée de la séparation des initiatives comme ça avec les politiques, surtout dans les pays destinataires. Donc, conversation, nous avons une en dehors d'ici, la capitalisation, comme vous le savez, est énorme. Mais vu aussi Tebit, qui nga xamné ni mom lañu dalal té mom politique taxuko jog, c'est plutôt vraiment comment aider les ñi nga xamné ñi ngi ñëw fi, loolu moko taxuko jog, loolu kessé la quoi. Donc merci beaucoup. 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
3: Moi, assalamu alaykum. Doyen Abou Bakr. Je suis un peu plus de temps. Juste mon sac, en fait, question minimum qu'on libère, moi je parle des accords, c'est-à-dire parce que je vais exemple avec qui, gouvernement actuellement, nous militer avec l'Espagne, d'autant plus qu'on a un accord entre, comment dirais-je, le gouvernement espagnol et le gouvernement du Sénégal, de sorte que nous avons accompli, madame, de même élément d'un peu plus ligué en même temps du retourner au niveau du Sénégal. Donc, juste c'était ma question. Et en dehors de ça, bon, je remercie, et comme on l'a si bien fait tout le monde, Yaibo Adama, pour, comment dirais-je, en fait, madame, activité INIDEF, comment dirais-je, par rapport à ce que j'ai dit, moi, j'ai dit, comme je l'ai dit, c'est une opportunité, et que pratiquement, moi, j'ai, selon ce que j'ai compris, en fait, si nous devons réunir qui bénéficient, donc en fait, nous ne sommes pas une petite def, et que dans l'avenir aussi, comme nous parlons dans ces euros, comme on a vu que il y a aussi approche, comment dirais-je, projet de l'ACLI, vous le maîtrisez mieux que nous, il y a avec vous là, non? Et que comme on a le fait que par exemple, nous nous sommes là, opportunité vraiment dans l'avenir, au futur. Pour que par exemple, c'est une très bonne idée. Juste rec, avant de terminer, parce que bon, pratiquement c'est une demande de l'ordre, en ce qui concerne par exemple, à quoi vous nous menez dans l'avenir, et que ma don la jaar doyen ci soxo su 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
0: 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Merci beaucoup, Aboubakar. 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